0: Le tout temps. Pour les étangs.
1: Oui, sur les étangs.
0: Et nous, on n'a pas rentré.
1: Je lui tourne ici, t'en as gardé à ma piège.
2: Ah, le petit déjeuner.
0: Il est de l'état.
2: I couldn't hear. 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
0: Hospital identified.
1: Adam 223.
0: Adam 223, copy. Is there any bad copy?
2: See you guys, no problem.

0: Oui, bonsoir.
1: Ça peut être un
2: Tu vois.
1: Tu vois.
2: You put me out on 107th and Broadway traffic.